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0: découvrir ses œuvres. Ce sera exceptionnel.
1: Venez la rencontrer, rencontrer ses œuvres. Et puis, donc, comme je le disais, des ateliers, démonstrations et animations. Alors, qu'est-ce qu'il y aura comme, pour mettre la main à la pâte, en tout cas la main au papier?
0: Alors, nous avons demandé aux exposants s'ils voulaient faire des démonstrations et ou des animations. Beaucoup ont répondu oui, donc nous les remercions aussi. Les démonstrations se feront directement sur chaque stand des exposants qui sont partants. Et bon, pour les ateliers, nous réservons un lieu aménagé spécifique, parce que parfois il faudra de l'eau, comme pour les cyanotypes. Alors, la plupart des ateliers sont gratuits, surtout pour les enfants, puisqu'il y aura aussi des ateliers pour adultes. Mais par exemple, l'atelier cyanotype ne peut pas être gratuit, hein. Les produits sont chers. Il y aura une participation. On peut s'inscrire auprès de nous en amont, mais aussi sur place, selon les places restantes. Voilà, donc ça sera quand même assez libre d'accès. Les ateliers pour enfants, nous aurons des masques, des pantins, des choses qu'ils ne connaissent pas forcément dans leur univers de jouets en plastique. Mais c'est bien, ça rappelle qu'avec peu de choses, on peut faire des objets très sympas. Voilà, et nous aurons aussi le stand de l'association In Tombola, et parce qu'il va y avoir une partie animation, et donc les animations, je trouve que nous avons trouvé quelques chouettes idées. Nous avons dimanche Fabienne Azam-Charmartin qui va venir faire une performance en direct. Elle va habiller un mannequin d'une création en papier. D'habitude, elle est costumière historique. Et bien là, c'est une amie à nous deux, nous lui avons lancé un défi. Elle va habiller un mannequin, mais cette fois-ci, ce sera du papier. Donc ça sera très sympathique. Et il y aura aussi des piñatas. Les piñatas, ce sont des objets en carton qu'on va... c'est très ludique, hein, c'est très, très sympa comme animation. Dans lesquels sont cachés des cadeaux. Il faut éclater l'objet, donc nous sommes en train de les fabriquer. Et puis, nous avons voulu des piñatas aussi pour les adultes. Il n'y a pas de raison que nous aussi, on ne s'amuse pas. Il y aura aussi la projection d'un film qui regroupe des courts-métrages de Michel Osselot. Alors, Michel Osselot est connu pour ces deux grands dessins animés, Kirikou et la sorcière, et Azur et Asmar. Mais là, nous allons projeter ses premiers courts-métrages qu'il a fait avec très peu de moyens. C'est du papier découpé, donc c'est complètement dans le thème du festival. Et ce sont des petits chefs-d'œuvre. Ça s'appelle « Les trésors cachés » de Michel Osselot.
1: Du coup, pour résumer, sur la journée du 22 et du 23 août, de 10h à 18h, il y aura donc la performance dont vous nous avez parlé, la projection des courts-métrages, les créateurs qui proposeront des ateliers et les créateurs qui seront là pour exposer tout au long de la journée. On en a mentionné quelques-uns, mais pas tous. Peut-être on peut en mentionner d'autres pour ceux qui seront là pour exposer, du coup.
0: Oui, tout à fait. Nous pouvons mentionner Françoise Uribe-Larrea et Delphine Delalande qui font des coutures et broderies sur papier. Nous accueillerons aussi Sophie Nadalin qui est de Cognac dans l'Aveyron. Son entreprise s'appelle De Mes Mains et elle fait de la vannerie de papier et aussi des perles qui sont très solides. Nous avons Corinne Cœur de Livre qui est du Tarn, qui sculpte les livres. Ça, c'est magnifique. Alors elle sera présente le dimanche. Betty Durand est une collagiste. Et ensuite, nous avons Charlie Sabatier. Alors, Charlie, lui, ne vend rien, mais il fabrique des mobiles et objets en papier avec une imagination incroyable. Et en fait, il va montrer ses créations, mais il les fait pour lui et pour ses enfants. Voilà.
1: Parce que les autres vont vendre, donc il sera possible aussi de faire son marché, hein, c'est
0: oui,
1: ça ?
0: Oui, tout à fait. À part Charlie, tout le monde va expose et vend. Et donc, comme je le disais, certains en plus proposent des démonstrations et des ateliers.
1: Donc, création de costumes en papier, en live, une projection de courts-métrages, des ateliers pour les adultes, pour les enfants, des exposants, des œuvres à découvrir et des artistes à rencontrer. Tout ça, ce sera donc du 22 au 23 août, de 10h à 18h, le festival Folie de Papier, premier festival des arts du papier en Occitanie, à Trévien. On a fait le tour ou est-ce qu'il y a des choses qu'on a oublié de mentionner ? Oui.
2: Oui, je voudrais juste rajouter que comme c'est un week-end, les familles peuvent venir, bien évidemment. Il y aura de la restauration, de quoi de s'hydrater. Le terrain autour du domaine fait 2 hectares, donc les stands seront éparpillés, abrités. Il y aura de l'ombre et donc vous pouvez venir en famille très, très, très simplement et... voilà, il y aura un food truck et des tables de pique-nique. On met aussi à l'honneur, je voulais le dire pour Trévien, les jeunes talents de la commune. Donc, on aura 2 jeunes talents, Tiffany et Malone, merci. Voilà, qui sont illustrateurs, mais qui viendront surtout pour le vernissage. À l'occasion du vernissage, nous montrer un petit peu ce qu'ils font. Voilà.
1: C'est un très beau site en tout cas, effectivement, et vous serez très bien accueillis au domaine du Pot. Daniel, vous voulez rajouter quelque chose ?
3: Oui, je voulais vous dire aussi qu'on est soutenu par la commune, bien sûr, de Trévien et par l'association qui existe à Trévien qui s'appelle le Trait d'Union, dont les membres viennent nous aider tous les mardis à préparer toutes les décorations et tout. Donc, on est vraiment dans un milieu rural, on est vraiment dans une dynamique. Voilà.
1: Pour ceux qui ne connaîtraient pas Trévien, c'est petit Trévien, c'est pas très grand. Juste quelques mots sur Trévien, hein, Daniel.
3: Trévien, c'est une commune qui est assez éparpillée, justement. Il n'y a pas de village de Trévien. La mairie est d'ailleurs sur un autre lieu que Trévien, elle est sur la Pastrier. Donc ça en fait un village un peu éparpillé, mais il y a une très très bonne ambiance et avec l'association et tout ce qui se fait sur Trévien, il y a beaucoup de liens entre les habitants. Et je voulais rajouter aussi qu'on va faire un vernissage le samedi soir. Voilà, donc il sera sur invitation, voilà.
1: Oui, Claire, ça va ? On a, oui. Peut-être on peut renvoyer Claire sur la page Facebook, oui, où il y a, on peut aller voir un petit peu déjà des aperçus des créations qui seront proposées sur l'exposition.
0: Voilà, dans la barre de recherche, vous tapez le Plot des Arts et vous verrez, en ce moment, je présente les différents exposants. Donc, ça donne une bonne idée de ce que vous allez découvrir. Mais bon, je ne montre pas tout quand même. Hein. Il faut laisser la part à la découverte. Et donc, nous tenons au courant nos followers et venez nous rejoindre. Vous découvrirez de très belles choses. On a oublié de parler de l'association Le Calame et la Vigne qui sont basées à Nocelles, qui eux, ils ne vendent rien ou quasiment rien. Depuis 30 ans, cette association existe et fait des ateliers pour les enfants auprès des écoles, mais pour le public aussi de septembre à juin. Et eux, ils partent de la pâte à papier. Hein. Donc, on verra vraiment tout le processus avec eux, puisqu'ils vont apporter du matériel et être en démonstration en journée continue. Donc, ça, c'est très, très sympa de voir comment on transforme le papier, la pâte à papier.
1: Magnifique. De la pâte à papier jusqu'aux créations les plus folles, venez découvrir toute l'imagination, la créativité des artistes qui seront présents donc aux Folies de Papier du 22 au 23 août. J'aurais juste aimé en mentionner des petites choses un peu techniques. Je pense qu'on a quelques petites minutes pour revenir sur quelques-unes des pratiques artistiques avec le papier. Par exemple, Daniel, là, vous pourriez me répéter comment ça s'appelle, parce que moi, culling. Je ne connaissais pas du tout le nom.
3: Le culling.
1: Et alors, en quoi ça consiste ?
3: Alors, c'est du papier roulé. C'est très, très minutieux.
0: C'est collé sur la tranche du papier roulé. C'est une technique qui remonte surtout au 19e siècle. Ça s'appelait les paperolles à l'époque. Et on faisait surtout des encadrements de sujets religieux. Et il y en a qui sont vraiment magnifiques, des anciennes paperolles. Bon, là, c'est complètement remis au goût du jour. C'est magnifique, très coloré. Vraiment, c'est de toute beauté et alors d'une technicité incroyable. Hein. Moi, je n'aurais pas la patience de faire ça.
1: Oui, puis c'est là qu'on voit le... On a l'impression qu'en fait, le papier, c'est très fragile. Et en fait, on voit que là, il y a la finesse du papier, mais ça en fait presque un matériau robuste. Enfin, on n'a plus ce côté... on a vraiment l'impression qu'il prend corps, il est en volume, magnifique. Et après, on a parlé aussi du cyanotype. Claire ?
0: Alors, bon, le cyanotype, personnellement, moi, je n'en ai pas encore fait. C'est vrai que c'est très à la mode en ce moment. Ce sont deux produits qu'on mélange et qui vont créer une réaction chimique par exposition au soleil, hein, en posant des plantes ou d'autres objets, notamment des négatifs photos. Tout ce qui laisse passer la lumière, bah, tu parlais, Daniel, des radiographies, alors bah, ça marcherait en fait. Et quand on plonge ensuite, on plonge dans un révélateur, et ensuite dans l'eau, et un bleu intense apparaît avec les motifs, c'est vraiment magnifique. Et c'est une artiste qui s'appelle, son nom d'artiste c'est Iba, H-I-B-A. Elle est, je crois qu'elle est de Carmo, d'Albi, donc vraiment elle expose localement et nous la remercions de sa présence.
1: Super. Il y avait quoi après comme technique de quoi on pourrait...
3: L'origami.
1: L'origami, bon l'origami ça c'est...
3: Alors, l'origami c'est le pliage de papier, on peut faire des petits animaux, on peut faire plein de choses avec l'origami, des boîtes. Hein. Et c'est Christelle Lacombe qui va venir faire l'origami ici, qui fera aussi un atelier, qui fera des démonstrations et des ateliers, voilà.
1: Super. On a fait le tour, on laisse le reste à la découverte des auditeurs et auditrices que l'on invite donc nombreux à Trévien, 22-23 août, pour Folie de Papier, premier festival des arts du papier en Occitanie avec l'association Les Arts du Plot. Vous pouvez retrouver donc les informations sur les réseaux sociaux, on t'appelait Le Plot des Arts. L'association Le Plot des Arts, vous tapez Le Plot des Arts. Très bien, et vous tomberez dessus. Un grand merci. Merci Daniel Bassemard.
3: Merci à vous.
1: Merci Christelle Cast.
2: Merci à vous.
1: Et merci Claire Delahaye.
0: Merci d'être venue pour nous permettre de présenter ce festival hors du commun.
1: Avec grand plaisir. Allez, auditeurs, auditrices de Radio Air d'Autan, Air d'Autan Gaillac ou Radio Albigès, vous n'avez plus qu'à venir découvrir ces fameux arts du papier.

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0: bien le bonjour ou le bonsoir à vous toutes et à vous tous et bienvenue à l'écoute d'une nouvelle émission Tôt ou Tarn, toujours coproduite par les bonnes ondes associatives tarnaises. Et pour cette émission, aujourd'hui, nous sommes installés à Albi, dans les locaux du Centre d'art Le Lay. Pour réaliser cette émission, je suis accompagnée de Arnaud, qui est à la technique aujourd'hui, que je salue et que je remercie. Et si on est installé dans les locaux du Centre d'art Le Lay, c'est à l'occasion d'une exposition qui s'appelle « Après, on peut aussi se dire que... » de Jean-Charles Masserat, une exposition à découvrir du 21 mars jusqu'au 14 juin au Centre d'art contemporain Le Lay. Et à cette occasion, eh bien, on a installé nos micros ici. On remercie beaucoup le Centre d'art Le Lay de nous accueillir et Jean-Charles Masserat de nous accorder un moment. Alors, ben Jean-Charles Masserat, bonjour déjà.
1: Bonjour à vous.
0: À vos côtés, Hélène Lapéraire, responsable du service des publics du Centre d'art. Bonjour Hélène.
2: Bonjour.
0: Antoine Marchand, directeur du Centre d'art Le Lay. Bonjour.
3: Bonjour.
0: Alors merci à tous les trois de vous rendre disponibles pour l'émission Tôt ou Tarn. On va parler de cette exposition qui est en cours. Cette exposition, en fait, elle propose des productions de Jean-Charles Masserat, notamment qui ont été réalisées à l'occasion d'une résidence où le Centre d'art Le Lay a invité Jean-Charles Masserat pour une résidence en 2024, une résidence au long cours. Alors déjà, tout bonnement, tout simplement, pourquoi avez-vous choisi d'inviter Jean-Charles Masserat et puis quelle était l'intention de base de cette résidence ?
3: Pourquoi ? Pourquoi c'est assez simple, c'est que j'apprécie son travail. On se connaît depuis plus de 15 ans avec Jean-Charles. Dans le lieu où je travaillais précédemment, il avait été invité pour programmer un festival en collaboration avec la directrice. Et puis on s'est bien entendu. Moi, j'ai toujours suivi son travail. Et il se trouve que, comme vous le savez, le Centre d'art a été hors les murs pendant 3 ans. Et quand il a fallu réfléchir à cette programmation hors les murs, j'ai pensé au travail de Jean-Charles. Je venais de découvrir un feuilleton radiophonique qu'il avait réalisé récemment. Et donc je l'ai appelé en lui disant voilà, ça m'intéresse, sans vouloir refaire la même chose, mais est-ce que tu serais d'accord pour qu'on envisage une collaboration ? Et ce qui était au départ donc effectivement une pièce radiophonique s'est transformé en un moyen métrage de quasiment 1 heure, d'où au long cours, parce que c'est plus long de faire du film que de la radio. Mais on est ravis de ce qui s'est passé. C'était un peu imprévu, c'est pas ce qu'on avait en tête au départ, mais voilà, ça aboutit à ça. Et puis juste pour terminer, Jean-Charles, dès le début, m'a dit « Moi, ça m'intéresse, mais ce qui m'intéresse encore plus, c'est de faire des expositions, et ça fait longtemps que j'en ai pas fait, donc voilà, je te le demande, je te laisse réfléchir, tu me dis oui ou non, et on verra en fonction. » Et puis, voilà, c'était aussi une envie, moi aussi, de me confronter au travail de Jean-Charles, à sa pluralité de formes, donc voilà.
0: C'était carte blanche, du coup ?
3: C'était pas carte blanche, parce que dès le début, ça a été dans l'échange et dans la discussion, mais c'était grand ouvert, en tout cas au départ. Et après, on a construit les choses ensemble. Ouais.
0: Merci Antoine Marchand. Jean-Charles Masserat, dans votre parcours artistique, vous explorez énormément de formes différentes. La radio, le court-métrage, les installations, la photographie, l'écriture, la scène, le dessin, et peut-être j'en oublie encore. Sur la présentation en fait, de cette exposition, j'ai relevé une de vos phrases où vous dites, je cite, « La forme finale émerge toujours d'un jeu, d'une pose, d'acteur ou d'actrice, d'une réplique, d'une phrase, d'une légende dans lesquelles l'humour et la formulation du questionnement cohabitent dans un équilibre, une chimie, un suspens qui compose la touche essentielle. J'aime que mes travaux agissent comme le déclencheur d'un début de réflexion. » Fin de citation. Et puis je continuerai en citant le Centre d'art Le Lay qui décrit votre travail comme des formes sans cesse renouvelées où son second degré radical et son écriture brillante et jubilatoire étonnent toujours. Fin de citation. Alors ce qui fait émerger finalement vos propositions artistiques, j'ai l'impression que c'est toujours à la base une envie de questionner, d'amener le public en tout cas à questionner des sujets de société, de questionner le monde comme il débloque, pour vous citer, et à inviter à imaginer de nouveaux possibles, mais finalement toujours en utilisant l'humour ou en tout cas le décalage.
1: Soit on fait une émission très rapide et je dis oui, parce que je suis d'accord avec ce que vous venez de dire,
0: Mais je vous inviterai à développer.
1: Voilà, assez juste, et vous m'avez cité, donc je ne vais pas répéter ce que vous avez dit, mais pour moi, l'art n'a de sens que si, effectivement, c'est un outil de plaisir et de pensée, et de questionnement, et j'ai jamais cru en un art qui pensait à la place des autres. Ça, pour moi, c'est un art fascisant, mais qui est quelque chose qui continue à dominer dans la représentation générale de l'art et de la littérature, avec le fameux cliché « quel est le message de l'artiste ?» Moi, il n'y a pas de message, il y a des questionnements, et les questionnements, ils se font collectivement. Et pour moi, il y a art à partir du moment où, lorsque vous commencez l'expérience d'une pièce, d'un livre, une pièce au sens le plus large, aussi bien théâtrale qu'une pièce en art contemporain, pour moi, ce qui est intéressant, ça, il commence à y avoir de l'art à partir du moment où vous ressortez de l'expérience que vous avez faite d'un travail et où ce qui vous a permis de bouger dans la tête et dans le corps et dans la pensée, de questionner ce à quoi vous êtes confronté quotidiennement de manière un peu différente et sous un autre angle, et que ça continue à travailler en vous une fois que vous avez quitté l'exposition. S'il n'y a pas ça, pour moi, il n'y a pas d'art, il y a du divertissement, il y a la reproduction des mêmes choses, et on est dans quelque chose qui relève de l'industrie culturelle ou de l'art décoratif. Donc ça, pour moi, c'est important.
0: Et pour ce côté décalage, on pourrait avoir tendance à penser que c'est l'artiste qui crée, qui provoque ce décalage-là, mais finalement, ce qu'on voit dans vos œuvres, c'est que c'est un décalage. En fait, ce sont des décalages qui existent partout autour de nous, mais que vous, avec vos propositions artistiques, vous mettez davantage en lumière, quoi.
1: J'aime bien l'expression « mettre en lumière » ou, comme je viens quand même du champ de l'écriture et que je suis pas mal passé par la scène, j'aime aussi le terme « dramatisation ». C'est-à-dire que je dramatise des conditions existantes, des choses existantes. Donc c'est effectivement, le décalage, il est déjà là, mais je force le trait. Et après, toute la question est de savoir jusqu'où on force le trait. C'est qu'à un moment donné, le trait est tellement forcé que ça devient quelque chose de trop vulgaire, qui n'a pas de sens. Donc il y a toujours un point d'équilibre à trouver entre la force du décalage, l'humour et puis le contenu, pour aller vite. Donc la ligne de crête, elle est toujours très, très délicate, alors que des fois je fais des choses un peu pas lourdingues, mais j'aime bien aussi flirter avec le mauvais goût. C'est aussi un des traits caractéristiques de mon travail. Mais c'est-à-dire, il y a des défauts de société, des défauts de vie, des défauts des conditions d'existence, des catastrophes, et je vais dramatiser cette chose-là jusqu'à un certain point qui permet de le questionner, de l'appréhender, et donc qui va permettre de faire appréhender les choses sur le mode du rire, de la légèreté souvent, parce que pour moi ce sont des instruments à la fois et de divertissement, mais surtout slash de questionnement. S'il n'y a que du rire sans questionnement, ça ne m'intéresse pas. Enfin, à ce moment-là, je fais du stand-up ou autre chose, mais s'il n'y a que du questionnement, ça ne passe pas. Et ce n'est pas que ça ne passe pas parce que c'est trop intellectuel ou parce que les questions sont trop difficiles, mais parce qu'elles ne sont pas ressenties. Au moins, l'art, il y a quelque chose qui a à voir avec la captation sensorielle, et à partir du moment où vous travaillez cette chose-là, c'est-à-dire que vous commencez à ressentir quelque chose qui est de l'ordre de la pensée. Et ça, il y a Clark qui peut le faire.
0: Dans vos travaux aussi, ce qui me semble assez présent, c'est un travail auprès de la jeunesse, ou en tout cas avec et par le prisme de la jeunesse. C'est quelque chose qui vous porte beaucoup, un lien vraiment physique et concret avec un public jeune.
1: Oui et non. Oui, dans le cadre des pièces qui sont exposées ici, mais en même temps, par exemple, il y a quelques années, avec Benoît Lambert, on travaille une pièce qui s'appelle « Que faire le retour ?» où justement, on a questionné plutôt une génération qui est une génération de retraités et qui est un petit peu sous-représentée généralement dans l'art. Là, ce qui m'intéresse dans la jeunesse, c'est assez récent. Alors, c'est sans doute lié au fait que je vieillis, mais c'est aussi parce que le monde est en train de changer à vitesse grand V et que les basculements des conditions de nos existences touchent particulièrement les gens qui vont vivre dans ce monde en train de changer, donc des gens plus jeunes. Donc à partir de là, moi, en tant que par rapport au questionnement qui m'occupe, je me dis qu'est-ce qui est en train de basculer, qu'est-ce qui est en train de changer et comment il faut l'appréhender, avec qui il faut l'appréhender. Donc là, c'est évident que vous l'appréhendez avec les gens qui vont le vivre en direct, et donc la jeunesse. Je n'ai pas un intérêt particulier pour la jeunesse autrement. Ce qui m'intéresse, c'est le moment d'histoire qu'on est en train de traverser et qui va le traverser. Et donc, ce sont des jeunes gens. Donc, depuis quelques années, effectivement, je ne m'intéresse pas que... Il se trouve que dans ce qui est montré là aujourd'hui, oui, mais mon travail, il y a beaucoup d'autres choses où il n'y a pas du tout le jeune, il n'y a pas du tout... Voilà. C'est d'autres questions qui sont posées. Là, c'est aussi un axe qui a été un petit peu orienté par le choix qu'ont fait les gens du Centre d'art, Antoine, un peu au début, et beaucoup Hélène pour le film, qui a eu un rôle prépondérant. Il n'y aurait pas eu Hélène, il n'y aurait jamais eu de film, non seulement dans les conditions de réalisation, mais dans les contenus. Et c'est Hélène qui a insisté pour qu'on essaye de travailler avec des jeunes gens, et qui, moi, ça m'a permis de recouper des questionnements qui m'intéressaient. Mais au début, je n'ai aucun intérêt pour la jeunesse. Aucun.
0: Merci. C'est un intérêt, finalement, pour le monde... dans lequel il y a de la jeunesse. Merci pour cette superbe transition, Jean-Charles Masserat, puisque donc, mon intention prochaine était d'ouvrir le micro à Hélène. Donc, Hélène, Jean-Charles l'a dit, vous avez fortement influencé, entre guillemets, le travail autour de cette résidence et de ce film. Et donc, je sais que le fait qu'il y ait eu un travail avec des apprentis orthoprothésistes du lycée professionnel Anne Vaute de Castres et des élèves du conservatoire du musique et de danse du Tarn, c'est de votre idée. Pourquoi, comment est venue cette idée, cette envie-là?
2: Bon, moi, je veux rendre à César ce qui est à César, quand même. Je remercie Antoine de nous avoir fait connaître ici à l'équipe et aux gens du Tarn, comme on dirait chez nous, le travail de Jean-Charles. Et la façon dont moi je l'ai abordé, c'est qu'il s'intéresse à l'ère du temps, aux questions de temps qui changent, à la crédibilité qu'on donne à la parole d'un tel ou d'un tel, à l'apparition de nouvelles pensées, au questionnement des représentations. Et il se trouve que dans mon métier, vous savez que je suis responsable du service des publics au Centre d'art, je croise en permanence des jeunes de la maternelle à l'université, mais j'étais dans une période de lycée et j'étais face à des jeunes... en difficulté devant le monde qu'on leur laisse, devant les représentations du monde qu'on leur laisse, devant les représentations d'eux-mêmes dans ce monde-là. Et j'ai trouvé que c'était un super sujet. Enfin, il me semblait que ça collait bien. Monsieur Masserat, vous direz si ce n'est pas le cas. Avec le travail en cours de réflexion et de dénomination des choses en cours de Jean-Charles. Donc oui, j'ai des jeunes au lycée à Neuvotte en train de poncer des chevilles pour les remplacer à des gens qui ne peuvent plus marcher. J'ai des jeunes qui veulent devenir pianistes dans un monde qui brûle. Est-ce que c'est encore permis à 20 ans de vouloir faire quelque chose dans ce monde et laisser sa marque en faisant du piano? J'ai des histoires de planètes à sauver. Enfin, c'est ça qu'on entendait dans la jeunesse, là. Et je suis très, très contente, moi, qu'on ait pu mettre dans leur bouche à eux, hein, des bouches de jeunes gens, des paroles de Jean-Charles, avec toute la complexité qu'elles portent et toute la candeur qu'eux incarnent et le décalage qu'il y a entre cette candeur et cette complexité qui, nous, en tant que spectateurs, nous replace. Hein, nous replace. Et effectivement, je pense, Jean-Charles, Antoine, qu'on sera déplacés à la sortie de la visite de cette exposition. J'espère.
0: L'exposition, elle s'appelle « Après, on peut aussi se dire que ». Mais le film qui est proposé notamment dans le cadre de cette exposition et qui était réalisé donc avec ces élèves-là s'appelle « Pretty Little Changement dans ta vie ». Peut-être juste quelques mots sur une petite synopsis, Jean-Charles Masserat, sur ce film. Quelle est un petit peu sa trame?
1: Ben non, parce que d'accord. Le synopsis, Hélène vient de le donner. Donc je vous avais dit qu'elle était responsable de ce film. Donc,
0: Mais alors, comment s'est mené le travail
1: Le travail s'est mené en fait en deux temps. Le premier temps ayant été très court, c'est-à-dire qu'au début, quand... On m'a dit, moi, si je faisais un nouveau film ou quelque chose comme ça, j'avais... Bon, après, il y a des questions budgétaires, mais il aurait été plus court, mais je voulais travailler avec des professionnels. Donc, je n'étais pas du tout dans l'optique de travailler avec des jeunes gens qui sont pas acteurs, actrices. Moi, tout de suite, je dis, si on fait un film, je ne refais pas... Ou éventuellement une pièce radiophonique, je ne refais pas avec des jeunes gens dont ce n'est pas le métier.
0: Parce que vous avez déjà fait une pièce radiophonique.
1: Mais plein de fois, oui. Plein de fois, oui, j'en ai fait une dizaine... sur Arte Radio, Radio France, France Culture, France Inter, etc. Dont une fois avec des amateurs et des amatrices aussi. Mais c'était au milieu de professionnels et pas simplement des acteurs et des actrices, puisque j'ai fait tourner aussi des journalistes professionnels, des gens de terrain qui étaient en RFI, etc. Donc dans leur rôle, dans leur métier, ou un interprète de langue arabe qui traduit en direct tous les discours de représentants politiques parlant l'arabe. Donc j'ai vraiment travaillé dans le réel, enfin je veux dire avec des gens qui, pas qu'avec des comédiens et comédiennes professionnelles. Donc j'étais très sensible à une parole très très juste à cet endroit-là. Donc moi quand on parle d'amateurs et d'amatrices pour des films, au début ça me fait peur quoi. Enfin ça me fait peur, ça m'intéresse pas en fait. Et Hélène m'a convaincu du contraire parce que ils avaient entendu avec Antoine cette émission de cette fiction radiophonique que j'avais fait avec France Bleu Bourgogne avec des jeunes gens. Et donc moi, ce qui m'a intéressé, c'est les questionnements qu'elle vient d'évoquer Hélène. Quoi. Et je me suis dit effectivement, il y a peut-être quelque chose d'intéressant à questionner avec eux et elles qui sont directement concernés. Mais comment je le fais ? Et au début, je pense plutôt à des vignettes genre théâtre filmé. Donc, je pose des questions dans ma langue un peu décalée et je les fais jouer. Et la première semaine de tournage, on tourne ça. Et je me dis discrètement, je ne vais pas tout à fait leur dire, mais je dis, bon, si on monte ça dans l'expo, ça fera l'objet d'une expo à la fin de la salle, une project room, on montre un travail de résidence, un atelier d'écriture. Voilà, basta. Seulement, ça ne se passe pas du tout comme ça. C'est-à-dire que les jeunes gens se prennent au jeu, ils commencent à de mieux en mieux jouer, à vouloir des choses de plus en plus complexes, parce qu'ils et elles comprennent ce qui est en jeu, et ils voient que ça peut être très jouissif même de monter en gamme, en niveau de jeu, en niveau de ce qu'il y a à dire, et ils le font, et ils le font de mieux en mieux. Ils montent en puissance et moi après je me retrouve avec des premiers plans nuls quoi, par rapport à ce qu'ils me produisent à la fin de la semaine. Donc ça veut dire déjà, je sais que si on garde ce niveau de jeu, il va falloir refaire ce qu'on a fait au début quoi. Parce que ça passe pas du tout, c'est mauvais quoi. Enfin c'est mauvais, c'est pas du tout du même niveau. Et donc ce qui a été génial dans ce film, qui est devenu un film au début, et plus du tout des vignettes, vidéos, des petites cartes, des petites scénettes comme ça, c'est que ces jeunes gens ont tellement pris à bras le corps ce qui les questionnait, et c'est en ça que la responsabilité d'Hélène est grande, mais elle est géniale, absolument géniale. C'est qu'à un moment donné, j'ai compris pourquoi elle croyait à ça plus que moi, quoi. Et je l'ai pris en plein dans la figure, parce que ça a été un moment... Moi, c'est un des moments de travail les plus importants de ma trajectoire professionnelle. C'est-à-dire que j'ai été déplacé à un endroit de travail que je ne soupçonnais pas, ni chez moi, ni chez les jeunes gens. Et finalement, dans tout ce que j'ai fait, parce que j'ai quelques heures de vol dans le champ de l'art, de la littérature, du théâtre, c'est une de mes meilleures pièces, tout simplement. Et ça a été une surprise absolument magnifique, quoi.
0: Mais la surprise, elle vient d'où ? Elle vient du fait que vous ne vous attendiez pas à ce degré d'implication de la part des jeunes ?
1: Ouais, je ne m'attendais pas du tout à ça.
0: Donc, en fait, ça a déconstruit votre vision d'une jeunesse ?
1: Oui et non, parce que majoritairement, je pense que ce que eux et elles ont fait n'intéresseront même pas les gens de leur génération, où c'est à leur prendre la tête, c'est trop long, c'est pas dans le format d'appréhension du monde qu'elles ont aujourd'hui. Mais ça m'a... C'est pas que ça m'a appris, mais ça m'a donné encore plus confiance dans cette. Je dis à certains jeunes, ils vont y arriver, parce que c'est à eux de prendre le relais. J'accorde beaucoup à cette idée de... pas de transmission dans le sens on va vous enseigner la vérité et puis vous allez relayer, c'est on vous enseigne ce qu'on a fait, ce qu'on a réussi à faire, ce qu'on n'a pas réussi à faire, et surtout on vous donne l'énergie d'enchaîner quoi. Moi, pour moi, l'art, c'est aussi une question de transmission d'énergie, et il y a quelques pièces qui parlent de ça dans mon travail, et puis je le fais aussi dans la vraie vie en intervenant des fois à l'université, des fois en faisant des ateliers avec des gens plus jeunes. Je suis pas très bon à ça, mais j'en fais de temps en temps, et pour moi ça c'est important, et là ça s'est produit à l'échelle une avec ces jeunes gens. C'est-à-dire que les questions, c'est eux et elles qui les portent, en portant ça d'une manière un peu pensée à conceptuel hardcore, qui est la mienne, mais décalée, mais avec leur manière d'être, avec leur jeu, et avec leur énergie et leur force. Et c'est la manière dont, franchement, ils m'ont bluffé sur la question du jeu. Ils m'ont bluffé parce que moi, je rentrais, d'ailleurs, il y avait un petit différent sympathique entre nous au Centre d'Art, c'est que moi, j'avais l'impression pour rendre un scénario, quoi. Je dis, bon, OK, on fait un film, il faut que tu rendes le scénario. Et je lui dis, ouais, seulement ça bouge tellement par rapport à ce qu'ils sont en train de faire monter en puissance que je suis obligé de réécrire. Même des fois, je réécrivais pour le lendemain des scènes où je les changeais en dernière minute parce qu'ils m'avaient produit un truc de folie à un autre endroit que je ne soupçonnais pas. Et donc, le scénario, il s'est écrit comme ça de manière très cohérente, mais il a beaucoup bougé aussi grâce, slash, à cause des jeunes gens. Et à la fin, mais voilà... On tire ça aussi à une production plutôt professionnelle qui vient de produire un dernier film avec, enfin, au Pays d'Artaud, avec Camille Cotin, pour ne pas la nommer. Et même cette petite prod qui nous a accompagnés techniquement dans la réalisation, dans la post-production, a été bluffée. Et on dit, mais ça, il faut essayer de le proposer à un festival et à la télévision, quoi. Parce qu'ils ont été eux-mêmes, elles-mêmes, surpris de cette qualité de jeu, quoi.
0: Ce qu'on peut dire à travers ce film et aussi les autres œuvres présentées dans cette exposition, c'est que même si c'est autour de ce monde-là qui débloque, il y a toujours une énergie, on ne sort pas plombé, quoi. On sort avec des questionnements, des réflexions et puis une énergie pour aller de l'avant. C'est quelque chose qui est inhérent à vous ou pas, ou qu'est-ce qui est recherché non plus, de pas tomber dans le...
1: Bah, comme beaucoup d'artistes ou d'écrivains, d'écrivaines qui travaillent sur ces questions-là, je suis plutôt dépressif.
0: Ouais.
1: Mais pour moi, c'est ça pas ça qu'il pas. Faut transmettre. Ce qu'il faut transmettre, c'est des vrais questionnements, même si ces questionnements sont difficiles. Mais on le transmet avec ce qu'on transmet, c'est une énergie pour enchaîner et de manière positive et un désir de faire des choses. Pour moi, la question du désir de faire des choses, et pas simplement en art, on s'en fout de l'art. Mais, enfin, en l'occurrence, là, on s'en fout. C'est de faire des choses dans sa vie, là où on est, là où on pense, là où on travaille, là où on agit. Et pour moi, le sens de mon travail, j'essaye de le situer là. Je ne veux pas dire qu'il se situe là, parce que je ne sais pas si j'ai réussi, ce n'est pas à moi d'en juger. Mais en tout cas, c'est dans cette optique-là que je travaille, et pas dans une autre, quoi.
0: On invite fortement les auditeurs et les auditrices à venir découvrir cette exposition du 21 mars au 14 juin au Centre d'Art Le Lay à Albi. Je vous rappelle que vous êtes toujours à l'écoute de l'émission Tôt ou Tarn sur Radio Air d'Autan, Air d'Autan Gaillac, Radio Albitzès ou Radio Octopus, et que nous sommes dans les locaux du Centre d'Art Le Lay à Albi à l'occasion de l'exposition. Après, on peut aussi se dire que, avec ces trois points de suspension que l'on retrouve aussi dans d'autres œuvres qui laissent cette fenêtre ou ces portes ouvertes vers l'imagination d'autres possibles. Il y a donc ce film Pretty Little Changement dans ta vie dans cette exposition, mais aussi beaucoup d'autres propositions artistiques, on l'a dit. Merci à Hélène de la petite visite dont on va mettre des petits extraits dans cette émission. Hélène, il y a plein de choses qui vont se passer également autour de cette exposition, visite, atelier, comme à chacune des expositions du Centre d'Art Le Lay. Il y a plein de choses qui se passent autour.
2: Oui, vous savez, on essaye toujours d'éclairer les expositions qui sont en cours par des points de vue différents, des activités, des projets riches et variés. Et on vous invite tout de suite, dès le dimanche d'après l'ouverture, le dimanche 29 mars, à venir écouter justement les pièces radiophoniques dont Jean-Charles parlait, qui s'appelle La Mongole en mode fiction, des tout petits épisodes incisifs, et je ne peux pas vous raconter, il faut venir écouter. On va, je pense, je ne l'ai pas dit à Jean-Charles, on va transformer son exposition en salon d'écoute, avec probablement des petites tables, et vous savez, ces petits post-it qu'on a envie de crayonner quand on téléphone ou quand on écoute quelque chose sur lequel on a besoin de se concentrer. Donc c'est concours de crayonnage. Ça, je ne sais pas, je ne l'ai pas encore dit à l'équipe, on va voir ce qu'on fait. Mais venez écouter ces épisodes, ça durera... une grosse demi-heure, et on poursuit l'après-midi j'ai pas donné l'horaire, c'est 16h l'écoute des pièces, et 17h on fait une visite à deux voix. Ça, j'aime bien, vous avez compris, je pense que j'aime bien donner la parole à d'autres gens que nous ici au Centre d'Art, et cette fois-ci c'est Philippe Spigolon qui s'occupe du lieu de résidence appelé Riga à Saint-Pierre-de-Trévisy, qui est un grand lecteur de Jean-Charles dès la première heure. Et donc ça m'intéressait de venir faire venir un lecteur de la première heure de Jean-Charles confronté à ces pièces-là nouvellement créées. Donc là, on regarde ensemble, on échange, on réfléchit, on rigole, je pense, parce que les points de suspension dont vous parlez laissent quand même des grands interstices pour faire autre chose que se questionner de façon morose, vous verrez. Et ça va se poursuivre comme ça avec le 10 avril, vendredi, on a un ciné-débat. Rien à voir, vous allez me dire, mais c'est normal, on fait des choses très variées. Ça se passe à la salle Arcé, à Albi. Ce sera Persona d'Ingrid Bergman, film choisi par Monsieur Massera ici présent, avec Sébastien Guéraud qui pourra venir en faire un commentaire de la Cinémathèque. Et puis ensuite, vous avez des visites de découvertes que vous pourrez retrouver sur le site internet. Toujours, on continue avec les quiz. Vous savez, on essaye de balayer l'histoire de l'art pour voir comment on en est arrivé là. Mais ce n'est plus nous qui le faisons, c'est les visiteurs. Les visiteuses, donc il y en aura deux cette fois-ci, et on ouvrira les quiz de cette session le 19 avril avec un quiz d'Antoine Marchand. Tiens, c'est un visiteur assidu, aussi directeur du Centre d'Art. Je pense qu'il va vouloir faire des rapprochements avec les artistes qui utilisent le texte et l'image.
0: Oui, c'est ça, Antoine.
2: Ce sera Antoine.
3: Oui, oui, la question du langage, du texte dans l'histoire de l'art. Mm.
2: Donc voilà, il y a des choses à peu près tous les 15 jours, je ne vais pas les énumérer là, mais 3 mai, 16 mai, 23 mai, on a la nuit des musées qui arrive. Enfin, il y a plein de choses qui se passent au Centre d'Art, et même quand il ne se passe rien, j'ai envie de dire, il se passe des choses, puisqu'on a une bibliothèque, on a des médiatrices surmotivées qui vous attendent. Bon, elles viennent pas, elles vont pas vous parler si vous ne voulez pas hein, qu'elles vous parlent, mais on vous attend à l'accueil ici pour discuter de tout ça. Il y a tellement de matière là, il y a je me désolidarise des personnes ici présentes, mais je pense que l'art peut changer le monde, notamment par le regard qui nous fait bouger, les décalages qu'il crée. Je pense que c'est comme ça qu'on construit le monde de demain. Bon, là, vous allez prendre... Je suis complètement... Bon, je ne suis pas toujours là. Vous pouvez venir voir tranquillement l'exposition quand je ne suis pas là pour en discuter avec vous aussi.
4: Merci beaucoup, Hélène. C'est vrai qu'on ne l'a pas dit, je ne sais plus si j'ai présenté Jean-Charles Massera tout à l'heure comme un artiste, mais aussi auteur. Et également auteur-compositeur de chansons. Et donc, à la fin de l'exposition, vous pourrez vous installer dans un petit salon cosy pour lire quelques-uns des livres de Jean-Charles Massera et écouter et voir les clips des chansons. Donc, on n'en dit pas plus. Ça crée encore une complémentarité dans l'univers artistique de Jean-Charles Massera. On va devoir clôturer cette émission, même si j'avais d'autres questions sous le coude, mais on laissera les auditeurs se produire les leurs et venir les poser, et s'en poser d'autres encore en venant visiter cette exposition. Merci beaucoup, merci Hélène.
2: Avec grand plaisir.
4: Merci Jean-Charles Massera.
1: Merci à vous.
4: Et merci aussi d'avoir travaillé avec Radio Air d'Autant à l'occasion de ce film. On ne l'a pas mentionné, mais...
1: C'est un moment clé du film en plus, parce qu'il ne faut pas dévoiler le récit, mais c'est vraiment l'émission de radio qu'on a tournée chez vous. C'est le déclencheur de basculement du film. Donc voilà, il faut le dire aussi quand même. Donc.
4: Eh bien, on est très heureux d'avoir participé à ce projet.
1: À ce merci. Basculement surtout.
4: À ce basculement. Merci Antoine Lemarchand.
3: Merci beaucoup.
4: J'imagine qu'en tant que directeur du Centre d'Art Le Lay, vous aussi, comme Hélène, vous croyez que l'art peut changer le monde.
3: Oui, oui, bien sûr. À notre échelle, on fait ce qu'on peut, mais il y a toujours cette volonté de notre part de, en tout cas, décaler le regard et essayer d'avoir des points de vue différents à offrir, bien sûr.
4: Merci, merci à toutes et à tous. Merci aux auditeurs et auditrices des bonnes ondes associatives tarnaises. Un grand merci à Arnaud Bancarel de Radio Albitzès d'avoir assuré la technique. Et merci au Centre d'Art Le Lay pour l'accueil ici dans ses locaux. Et au revoir et à bientôt pour une nouvelle émission Tôt ou Tarn. Tôt ou Tarn, le magazine culturel tarnais.
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